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0: 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Il est 3h. 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
0: 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Il est 4 heures.
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0: 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Il est 5h.
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0: 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Il est 6h.
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6: La météo pour ce vendredi 7 août, un temps toujours chaud et de plus en plus lourd est attendu au sud, estival et sans excès au nord. Les températures pour ce vendredi matin, 12 degrés pour Brest, 13 à Cherbourg, 14 degrés à Paris et Lille, 16 degrés pour Toulouse, Bordeaux et Biarritz, 18 pour Strasbourg et Lyon, 26 pour Ajaccio. Et pour ce vendredi après-midi, entre 21 et 27 sur une moitié nord, il fera 21 sur la Bretagne, 27 sur le Grand Est. Dans la moitié sud, entre 27 et 33 degrés, 27 sur la Nouvelle-Aquitaine, 29 sur l'Occitanie, jusqu'à 33 degrés sur la Côte d'Azur.
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1: Bonjour à tous, dont l'actualité people du jour. On parle de Kelly Vedovelli, son Vendée Globe en trio. Quelques semaines après la naissance prématurée de Céleste Desmé, Kelly Vedovelli s'est offert une parenthèse pleine d'émotions à Jard-sur-Mer, en Vendée. La jeune maman de 36 ans a fait découvrir à sa fille cette ville de cœur où elle passe ses vacances depuis l'enfance. « Je n'aurais jamais pensé y aller un jour avec mes deux bébés », a-t-elle confié sur Instagram. De sa grand-mère à sa maman, puis à ses jumelles, chez Kelly, l'amour de Jard-sur-Mer se transmet visiblement de génération en génération. On se retrouve très vite avec d'autres actus sur vos stars préférées.

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1: Et en ce mercredi 5 août, bonne fête aux Abel. Les béliers, vous serez une vraie girouette. Les taureaux, préparez-vous à une évolution en mettant vos capacités professionnelles en avant. Les gémeaux, vous attendez monts et merveilles et vous ne serez pas déçus. Cancer, votre humeur sera fort changeante. Les lions, des changements bénéfiques sont possibles dans les jours qui viennent. Vierge, votre entourage ne sera plus à quel saint se vouer. Les balances, vous êtes sur un petit nuage. Scorpion, vous poursuivrez votre route sur votre brillante lancée. Sagittaire, côté finance, n'espérez pas de rentrée d'argent importante. Les capricornes, le climat astral favorisera davantage les amours sérieuses que les amourettes et les flirts. Les Verseaux, lâchez du lest, ou vous attirerez bientôt les foudres de vos proches. Enfin les poissons, célibataires, l'amour ne sera pas exclu, mais l'amitié vous tentera davantage. Bonne journée et à demain.
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2: Bonjour, cyclisme Tour de France Femmes, c'est finalement la Mauricienne Kim Lecourt qui s'est imposée hier à Tournon-sur-Rhône en Ardèche lors de la 6e étape. La Française Cédrine Carbajal doit se contenter de la 2e place. Pas de changement en tête du classement général. La Suissesse Marlène Reusser reste en jaune avec 12 secondes d'avance sur la Néerlandaise Demi Vollering. Football, la FIFA a beau avoir abandonné son plan de s'ouvrir à des investisseurs extérieurs, l'UEFA maintient la pression. La Confédération Européenne de Football annonce que son boycott des compétitions de la FIFA, dont les Coupes du Monde, tient toujours. L'UEFA demande aussi que, je cite, des assurances soient faites que de telles tentatives de défigurer le football de cette manière ne puissent jamais se reproduire. Ces conditions n'ont pas été remplies, juge la Confédération qui réaffirme avoir perdu confiance dans la présidence de Gianni Infantino. Faut toujours annoncer depuis plusieurs jours l'arrivée de Magnès Akliouche au Paris Saint-Germain est désormais officielle. Dans un communiqué publié hier, le club francilien a confirmé la signature du milieu offensif de 24 ans qui s'est engagé pour les 5 prochaines saisons, soit jusqu'en juin 2031. Alors qu'il devait reprendre la compétition plus tôt en participant au tournoi de Lima au Pérou le 16 août prochain, Teddy Riner a annoncé qu'il est contraint de déclarer forfait à la suite d'une blessure survenue à l'entraînement. Il doit passer des examens complémentaires. Il est pour le moment toujours inscrit au Grand Slam de Lausanne en Suisse fin août, mais n'a pas précisé si sa présence lors du tournoi a été remise en cause. Le judoka guadeloupéen n'a pu participer à une compétition individuelle depuis les Jeux Olympiques de Paris 2024, où il avait décroché une 3e couronne individuelle et un 2e sacre par équipe. Rugby, le Stade français a été victime d'un piratage informatique. Les hackers ont demandé une rançon au club parisien sous peine de dévoiler des données sur l'identité des joueurs. Le groupe ransomware Killin est à l'origine de cette attaque et laisse au Stade français jusqu'au 15 août pour verser la rançon demandée. Sur le site Killin, 18 photos sur lesquelles on observe des passeports et des cartes d'identité appartenant aux joueurs ont déjà été publiées comme preuve. C'est la fin de ce Flash Sport. Une très bonne journée à toutes et à tous.
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4: Bonjour à tous. Aujourd'hui, coup de projecteur sur Guy Savoie. Guy Savoie, né en 1953 à Nevers, dans la Nièvre. Mais il grandit à Bourgoin-Jallieu, près de Lyon. Sa maman tient une buvette municipale qui se transforme en restaurant réputé. À l'âge de 16 ans, il entre en apprentissage chez un chocolatier. Et l'année suivante, chez les frères Trois Gros à Roanne. C'est là qu'il rencontre Bernard Loiseau, avec qui il devient très ami. Il continue à se perfectionner dans de grandes enseignes à Paris, Genève et sur la Côte d'Azur. En 1977, il devient chef cuisinier à la Barrière de Clichy. En 1980, il ouvre son propre établissement dans le 16e arrondissement de Paris, où il obtient une première étoile au guide Michelin en 1981 et une deuxième en 1985. Celui qui se fait appeler aussi monsieur et non chef doit attendre 2002 pour obtenir la 3e étoile du restaurant Guy Savoie. Il est nommé dans le monde entier par de nombreux guides parmi les meilleurs restaurants du monde. En 2008, il est décoré de la Légion d'honneur par le ministre de l'Agriculture. Il est propriétaire de 5 restaurants, dont un au César Palace de Las Vegas. Côté vie privée, il épouse en 1975 Danielle Savoie, avec qui il a Caroline en 76 et Franck en 1979. Il est en couple avec la journaliste Sonia Mabrouk également. Sonia Mabrouk a révélé en 2022 que le couple était séparé. On se retrouve très vite avec d'autres infos.
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4: La météo pour ce vendredi 7 août, un temps toujours chaud et de plus en plus lourd est attendu au sud, estival et sans excès au nord. Les températures pour ce vendredi matin, 12 degrés pour Brest, 13 à Cherbourg, 14 degrés à Paris et Lille, 16 degrés pour Toulouse, Bordeaux et Biarritz, 18 pour Strasbourg et Lyon, 26 pour Ajaccio. Et pour ce vendredi après-midi, entre 21 et 27 sur une moitié nord, il fera 21 sur la Bretagne, 27 sur le Grand Est. Dans la moitié sud, entre 27 et 33 degrés, 27 sur la Nouvelle-Aquitaine, 29 sur l'Occitanie, jusqu'à 33 degrés sur la Côte d'Azur.
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1: Et en ce mercredi 5 août, bonne fête aux Abel, les Béliers, vous serez une vraie girouette. Les Taureaux, préparez-vous à une évolution en mettant vos capacités professionnelles en avant. Les Gémeaux, vous attendez monts et merveilles et vous ne serez pas déçus. Cancer, votre humeur sera fort changeante. Les Lions, des changements bénéfiques sont possibles dans les jours qui viennent. Vierge, votre entourage ne sera plus à quel saint se vouer. Les Balances, vous êtes sur un petit nuage. Scorpion, vous poursuivrez votre route sur votre brillante lancée. Sagittaire, côté finance, n'espérez pas de rentrée d'argent importante. Les Capricornes, le climat astral favorisera davantage les amours sérieuses que les amourettes et les flirts. Les Verseaux, lâchez du lest, ou vous attirerez bientôt les foudres de vos proches. Enfin les Poissons, célibataires, l'amour ne sera pas exclu, mais l'amitié vous tentera davantage. Bonne journée et à demain.

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1: 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Bonjour, cyclisme Tour de France Femmes, c'est finalement la Mauricienne Kim Lecour qui s'est imposée hier à Tournon-sur-Rhône en Ardèche lors de la sixième étape. La Française Cédrine Carbajal doit se contenter de la deuxième place. Pas de changement en tête du classement général. La Suissesse Marlène Reusser reste en jaune avec 12 secondes d'avance sur la Néerlandaise Demi Vollering. Football, la FIFA a beau avoir abandonné son plan de s'ouvrir à des investisseurs extérieurs, l'UEFA maintient la pression. La Confédération Européenne de Football annonce que son boycott des compétitions de la FIFA, dont les Coupes du Monde, tient toujours. L'UEFA demande aussi que, je cite, des assurances soient faites que de telles tentatives de défigurer le football de cette manière ne puissent jamais se reproduire. Ces conditions n'ont pas été remplies, juge la Confédération, qui réaffirme avoir perdu confiance dans la présidence de Gianni Infantino. Faut toujours annoncer depuis plusieurs jours l'arrivée de Magnès Akliouch au Paris Saint-Germain est désormais officielle. Dans un communiqué publié hier, le club francilien a confirmé la signature du milieu offensif de 24 ans qui s'est engagé pour les 5 prochaines saisons, soit jusqu'en juin 2031. Alors qu'il devait reprendre la compétition plus tôt en participant au tournoi de Lima au Pérou le 16 août prochain, Teddy Riner a annoncé qu'il est contraint de déclarer forfait à la suite d'une blessure survenue à l'entraînement. Il doit passer des examens complémentaires. Il est pour le moment toujours inscrit au Grand Slam de Lausanne en Suisse fin août, mais n'a pas précisé si sa présence lors du tournoi a été remise en cause. Le judoka guadeloupéen n'a plus participé à une compétition individuelle depuis les Jeux Olympiques de Paris 2024, où il avait décroché une troisième couronne individuelle et un deuxième sacre par équipe. Rugby, le Stade français a été victime d'un piratage informatique. Les hackers ont demandé une rançon au club parisien sous peine de dévoiler des données sur l'identité des joueurs. Le groupe Ransomware Killing est à l'origine de cette attaque et laisse au Stade français jusqu'au 15 août pour verser la rançon demandée. Sur le site Killing, 18 photos sur lesquelles on observe des passeports et des cartes d'identité appartenant aux joueurs ont déjà été publiées comme preuve. C'est la fin de ce Flash Sport. Une très bonne journée à toutes et à tous.
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3: Durant cette saison, nous avons accueilli quelques grands noms du sport tricolore au sein de cette chronique, histoire de revenir sur leur parcours accompli de sportive ou sportif, mais aussi de faire un petit point sur leur toute nouvelle vie. Il y a quelques temps, nous recevions une grande sprinteuse de renom. Elle, c'est Christine Aron.
4: C'était une belle carrière, une longue carrière aussi, parce que bon, c'est vrai que j'ai ma dernière compétition, c'était en juillet 2012, mais j'ai après j'avais repris après la naissance de ma fille en 2013, et je me suis vraiment arrêtée en 2015, en août 2015. On a toujours envie que ça continue, hein, parce que moi, au fil des années, en fait, j'ai toujours essayé de m'améliorer, de trouver différentes choses à l'entraînement pour m'accompagner justement durant ma carrière. Donc, et quand on est passionné en fait par ce qu'on fait, ben, on a toujours un peu de mal à arrêter. Mais il y a eu des hauts et des bas dans ma carrière. Bon, je peux voir le verre à moitié plein ou à moitié vide. Je préfère le voir à moitié plein. Mais c'est vrai qu'il y a beaucoup de choses aussi, on va dire entre guillemets, qui me sont passées sous le nez. Avec effectivement les problèmes de dopage aussi qu'il y a eu au moment où moi j'étais à haut niveau, et c'est vrai que ça m'a privé de beaucoup de choses. Ça m'a privé, je pense, aussi de médailles, parce que finalement, bon, j'ai eu pas mal de médailles, mais pas tant que ça en individuel. Et c'est vrai que je suis resté un peu sur ma faim les championnats du monde. J'aurais pu être sur le podium, quoi.
3: Et par exemple, votre titre lors des championnats du monde en 2003 avec le relais, c'est un fait qui vous a marqué aussi, peut-être plus qu'un record, par exemple ?
4: Ah ben oui, c'est un titre de championne du monde, mais ça reste un titre partagé, qui est beau aussi, mais l'athlétisme est quand même un sport individuel, ça je l'ai toujours revendiqué quand même. Et oui, je veux dire, c'est mon investissement et mon travail personnel a été mis au service du relais, mais j'aurais aimé que ce travail fourni pendant des années soit récompensé par un titre individuel.
3: Double vainqueur du championnat du monde de Formule 1 avec l'écurie Renault en 2005 et en 2006. Double vainqueur des 24 heures du Mans en 2018 et 2019 avec Toyota. Le pilote espagnol Fernando Alonso célèbre en ce jour son anniversaire. Feliz cumpleaños, señor Alonso. Quant à nous, on se dit à mañana, non, ou plutôt à demain, pour d'autres histoires d'un jour avec Mémoire Sport.
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0: 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Il est 9h.
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5: La météo pour ce vendredi 7 août, un temps toujours chaud et de plus en plus lourd est attendu au sud, estival et sans excès au nord. Les températures pour ce vendredi matin, 12 degrés pour Brest, 13 à Cherbourg, 14 degrés à Paris et Lille, 16 degrés pour Toulouse, Bordeaux et Biarritz, 18 pour Strasbourg et Lyon, 26 pour Ajaccio. Et pour ce vendredi après-midi, entre 21 et 27 sur une moitié nord, il fera 21 sur la Bretagne, 27 sur le Grand Est. Dans la moitié sud, entre 27 et 33 degrés, 27 sur la Nouvelle-Aquitaine, 29 sur l'Occitanie, jusqu'à 33 degrés sur la Côte d'Azur.
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6: À l'affiche cinéma.
7: Bonjour à tous, dont l'actualité cinéma du jour, on parle de la sortie du film Un grand raccourci, comédie dramatique, avec notamment Jules Porrier, Louise Labecque et François Lebris. Quand le restaurant familial menace de fermer, deux cousins bretons relâchent des rats pour s'improviser des ratiseurs. Le même été, deux jeunes femmes trafiquent le concours de beauté local pour promouvoir leurs bijoux. Embarquées en tout cas dans leur stratagème chaotique, ces quatre débrouillards en quête d'avenir finissent par se percuter. Un grand raccourci, la comédie dramatique signée Clément Devilliers dans les salles de cinéma. Ça se passe dans quelques jours, le 12 août prochain. On se retrouve très vite avec d'autres films à découvrir.
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1: Et en ce mercredi 5 août, bonne fête aux Abel, les Béliers, vous serez une vraie girouette. Les Taureaux, préparez-vous à une évolution en mettant vos capacités professionnelles en avant. Les Gémeaux, vous attendez monts et merveilles et vous ne serez pas déçus. Cancer, votre humeur sera fort changeante. Les Lions, des changements bénéfiques sont possibles dans les jours qui viennent. Vierge, votre entourage ne sera plus à quel saint se vouer. Les Balances, vous êtes sur un petit nuage. Scorpion, vous poursuivrez votre route sur votre brillante lancée. Sagittaire, côté finance, n'espérez pas de rentrée d'argent importante. Les Capricornes, le climat astral favorisera davantage les amours sérieuses que les amourettes et les flirts. Les Verseaux, lâchez du lest, ou vous attirerez bientôt les foudres de vos proches. Enfin les Poissons, célibataires, l'amour ne sera pas exclu, mais l'amitié vous tentera davantage. Bonne journée et à demain.
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1: 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Bonjour, cyclisme Tour de France Femmes, c'est finalement la Mauricienne Kim Lecourt qui s'est imposée hier à Tournon-sur-Rhône en Ardèche lors de la sixième étape. La Française Cédrine Carbajal doit se contenter de la deuxième place. Pas de changement en tête du classement général. La Suissesse Marlène Reusser reste en jaune avec 12 secondes d'avance sur la Néerlandaise Demi Vollering. Football, la FIFA a beau avoir abandonné son plan de s'ouvrir à des investisseurs extérieurs, l'UEFA maintient la pression. La Confédération Européenne de Football annonce que son boycott des compétitions de la FIFA, dont les Coupes du Monde, tient toujours. L'UEFA demande aussi que, je cite, des assurances soient faites que de telles tentatives de défigurer le football de cette manière ne puissent jamais se reproduire. Ces conditions n'ont pas été remplies, juge la Confédération qui réaffirme avoir perdu confiance dans la présidence de Gianni Infantino. Faut toujours annoncer depuis plusieurs jours l'arrivée de Magnès Akliouch au Paris Saint-Germain est désormais officielle. Dans un communiqué publié hier, le club francilien a confirmé la signature du milieu offensif de 24 ans qui s'est engagé pour les 5 prochaines saisons.

0: soit jusqu'en juin 2031. Alors qu'il devait reprendre la compétition plus tôt en participant au tournoi de Lima au Pérou le 16 août prochain, Teddy Riner a annoncé qu'il est contraint de déclarer forfait à la suite d'une blessure survenue à l'entraînement. Il doit passer des examens complémentaires. Il est pour le moment toujours inscrit au Grand Slam de Lausanne en Suisse fin août, mais n'a pas précisé si sa présence lors du tournoi a été remise en cause. Le judoka guadeloupéen n'a pu participer à une compétition individuelle depuis les Jeux Olympiques de Paris 2024, où il avait décroché une troisième couronne individuelle et un deuxième sacre par équipe. Rugby, le Stade français a été victime d'un piratage informatique. Les hackers ont demandé une rançon au club parisien sous peine de dévoiler des données sur l'identité des joueurs. Le groupe ransomware Killin est à l'origine de cette attaque et laisse au Stade français jusqu'au 15 août pour verser la rançon demandée sur le site Killin. 18 photos sur lesquelles on observe des passeports et des cartes d'identité appartenant aux joueurs ont déjà été publiées comme preuve. C'est la fin de ce Flash Sport. Une très bonne journée à toutes et à tous.
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4: La météo pour ce vendredi 7 août, un temps toujours chaud et de plus en plus lourd est attendu au sud, estival et sans excès au nord. Les températures pour ce vendredi matin, 12 degrés pour Brest, 13 à Cherbourg, 14 degrés à Paris et Lille, 16 degrés pour Toulouse, Bordeaux et Biarritz, 18 pour Strasbourg et Lyon, 26 pour Ajaccio. Et pour ce vendredi après-midi, entre 21 et 27 sur une moitié nord, il fera 21 sur la Bretagne, 27 sur le Grand Est. Dans la moitié sud, entre 27 et 33 degrés, 27 sur la Nouvelle-Aquitaine, 29 sur l'Occitanie, jusqu'à 33 degrés sur la Côte d'Azur.
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0: Il est 10h.
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2: 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Il est 11h.
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0: 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Il est midi.
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0: 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Il est 13h.
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0: 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Il est 14h.
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0: 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Il est 15h.
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0: Vous êtes sur Vive FM, c'était à l'instant le duo avec Attic et Amel Bent.
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2: 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Il est 16h.
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5: La météo pour ce samedi 8 août, temps estival avec un soleil généreux et le retour de fortes chaleurs sur les trois quarts du pays. Les températures pour ce samedi matin, 14 degrés sur Lille, 15 à Brest, 17 à Paris et Strasbourg, 20 degrés pour Lyon, 21 pour Bordeaux et 25 pour Nice. Et pour ce samedi après-midi, de 28 à 32 sur une moitié nord, il fera 28 en Bretagne et sur le nord, 32 dans le Grand Est et dans la moitié sud, de 29 à 37 degrés, 29 sur la région de Biarritz, 34 sur Lyon et 37 degrés en Occitanie.
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1: Bonjour à tous, dont l'actualité people du jour. On parle de Kelly Vedovelli, son Vendée Globe en trio. Quelques semaines après la naissance prématurée de Céleste Desmé, Kelly Vedovelli s'est offert une parenthèse pleine d'émotions à Jars-sur-Mer, en Vendée. La jeune maman de 36 ans a fait découvrir à sa fille cette ville de cœur où elle passe ses vacances depuis l'enfance. « Je n'aurais jamais pensé y aller un jour avec mes deux bébés », a-t-elle confié sur Instagram. De sa grand-mère à sa maman, puis à ses jumelles, chez Kelly, l'amour de Jars-sur-Mer se transmet visiblement de génération en génération. On se retrouve très vite avec...

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2: Bonjour, cyclisme Tour de France Femmes, c'est finalement la Mauricienne Kim Lecourt qui s'est imposée hier à Tournon-sur-Rhône en Ardèche lors de la sixième étape. La Française Cédrine Carbajal doit se contenter de la deuxième place. Pas de changement en tête du classement général. La Suissesse Marlène Reusser reste en jaune avec 12 secondes d'avance sur la Néerlandaise Demi Vollering. Football, la FIFA a beau avoir abandonné son plan de s'ouvrir à des investisseurs extérieurs, l'UEFA maintient la pression. La Confédération Européenne de Football annonce que son boycott des compétitions de la FIFA, dont les Coupes du Monde, tient toujours. L'UEFA demande aussi que, je cite, des assurances soient faites que de telles tentatives de défigurer le football de cette manière ne puissent jamais se reproduire. Ces conditions n'ont pas été remplies, juge la Confédération qui réaffirme avoir perdu confiance dans la présidence de Gianni Infantino. Faut toujours annoncer depuis plusieurs jours l'arrivée de Magnès Akliouche au Paris Saint-Germain est désormais officielle. Dans un communiqué publié hier, le club francilien a confirmé la signature du milieu offensif de 24 ans qui s'est engagé pour les 5 prochaines saisons, soit jusqu'en juin 2031. Alors qu'il devait reprendre la compétition plus tôt en participant au tournoi de Lima au Pérou le 16 août prochain, Teddy Riner a annoncé qu'il est contraint de déclarer forfait à la suite d'une blessure survenue à l'entraînement. Il doit passer des examens complémentaires. Il est pour le moment toujours inscrit au Grand Slam de Lausanne en Suisse fin août, mais n'a pas précisé si sa présence lors du tournoi a été remise en cause. Le judoka guadeloupéen n'a pu participer à une compétition individuelle depuis les Jeux Olympiques de Paris 2024 où il avait décroché une troisième couronne individuelle et un deuxième sacre par équipe. Rugby, le Stade français a été victime d'un piratage informatique. Les hackers ont demandé une rançon au club parisien sous peine de dévoiler des données sur l'identité des joueurs. Le groupe ransomware Killin est à l'origine de cette attaque et laisse au Stade français jusqu'au 15 août pour verser la rançon demandée sur le site Killin. 18 photos sur lesquelles on observe des passeports et des cartes d'identité appartenant aux joueurs ont déjà été publiées comme preuve. C'est la fin de ce Flash Sport. Une très bonne journée à toutes et à tous.

0: Né en 1953 à Nevers dans la Nièvre, mais il grandit à Bourgoin-Jallieu près de Lyon. Sa maman tient une buvette municipale qui se transforme en restaurant réputé. À l'âge de 16 ans, il entre en apprentissage chez un chocolatier et l'année suivante chez les frères Trois Gros à Roanne. C'est là qu'il rencontre Bernard Loiseau avec qui il devient très ami. Il continue à se perfectionner dans de grandes enseignes à Paris, Genève et sur la Côte d'Azur. En 1960, il devient chef cuisinier à la barrière de Clichy. En 1980, il ouvre son propre établissement dans le 16e arrondissement de Paris où il obtient une première étoile au guide Michelin en 1981 et une deuxième en 1985. Celui qui se fait appeler aussi monsieur et non chef doit attendre 2002 pour obtenir la troisième étoile du restaurant Guy Savoy. Il est nommé dans le monde entier par de nombreux guides parmi les meilleurs restaurants du monde. En 2008, il est décoré de la Légion d'honneur par le ministre de l'Agriculture. Il est propriétaire de 5 restaurants, dont un au César Palace de Las Vegas. Côté vie privée, il épouse en 1975 Daniel Savoy, avec qui il a Caroline en 76 et Franck en 1979. Il est en couple avec la journaliste Sonia Mabrouk également. Sonia Mabrouk a révélé en 2022 que le couple était séparé. On se retrouve très vite avec d'autres infos.
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2: 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Il est 17h.
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6: La météo pour ce samedi 8 août, temps estival avec un soleil généreux et le retour de fortes chaleurs sur les trois quarts du pays. Les températures pour ce samedi matin, 14 degrés sur Lille, 15 à Brest, 17 à Paris et Strasbourg, 20 degrés pour Lyon, 21 pour Bordeaux et 25 pour Nice. Et pour ce samedi après-midi, de 28 à 32 sur une moitié nord, il fera 28 en Bretagne et sur le nord, 32 dans le Grand Est et dans la moitié sud, de 29 à 37 degrés, 29 sur la région de Biarritz, 34 sur Lyon et 37 degrés en Occitanie.
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2: Bonjour, cyclisme Tour de France Femmes, c'est finalement la Mauricienne Kim Lecourt qui s'est imposée hier à Tournon-sur-Rhône en Ardèche lors de la sixième étape. La Française Cédrine Kerbaol doit se contenter de la deuxième place. Pas de changement en tête du classement général. La Suissesse Marlène Reusser reste en jaune avec 12 secondes d'avance sur la Néerlandaise Demi Vollering. Football, la FIFA a beau avoir abandonné son plan de s'ouvrir à des investisseurs extérieurs, l'UEFA maintient la pression. La Confédération Européenne de Football annonce que son boycott des compétitions de la FIFA, dont les Coupes du Monde, tient toujours. L'UEFA demande aussi que, je cite, des assurances soient faites que de telles tentatives de défigurer le football de cette manière ne puissent jamais se reproduire. Ces conditions n'ont pas été remplies, juge la Confédération qui réaffirme avoir perdu confiance dans la présidence de Gianni Infantino. Faut toujours annoncer depuis plusieurs jours l'arrivée de Magnès Akliouche au Paris Saint-Germain est désormais officielle. Dans un communiqué publié hier, le club francilien a confirmé la signature du milieu offensif de 24 ans qui s'est engagé pour les 5 prochaines saisons, soit jusqu'en juin 2031. Alors qu'il devait reprendre la compétition plus tôt en participant au tournoi de Lima au Pérou le 16 août prochain, Teddy Riner a annoncé qu'il est contraint de déclarer forfait à la suite d'une blessure survenue à l'entraînement. Il doit passer des examens complémentaires. Il est pour le moment toujours inscrit au Grand Slam de Lausanne en Suisse fin août, mais n'a pas précisé si sa présence lors du tournoi a été remise en cause. Le judoka guadeloupéen n'a pu participer à une compétition individuelle depuis les Jeux Olympiques de Paris 2024, où il avait décroché une troisième couronne individuelle et un deuxième sacre par équipe. Rugby, le Stade français a été victime d'un piratage informatique. Les hackers ont demandé une rançon au club parisien sous peine de dévoiler des données sur l'identité des joueurs. Le groupe Ransomware qui est à l'origine de cette attaque et laisse au Stade français jusqu'au 15 août pour verser la rançon demandée sur le site Killing. 18 photos sur lesquelles on observe des passeports et des cartes d'identité appartenant aux joueurs ont déjà été publiées comme preuve. C'est la fin de ce Flash Sport. Une très bonne journée à toutes et à tous.

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0: 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Il est 18h.
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5: La météo pour ce samedi 8 août, temps estival avec un soleil généreux et le retour de fortes chaleurs sur les trois quarts du pays. Les températures pour ce samedi matin, 14 degrés sur Lille, 15 à Brest, 17 à Paris et Strasbourg, 20 degrés pour Lyon, 21 pour Bordeaux et 25 pour Nice. Et pour ce samedi après-midi, de 28 à 32 sur une moitié nord, il fera 28 en Bretagne et sur le nord, 32 dans le Grand Est et dans la moitié sud, de 29 à 37 degrés, 29 sur la région de Biarritz, 34 sur Lyon et 37 degrés en Occitanie.
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0: à l'affiche cinéma.
1: Bonjour à tous, dans l'actualité cinéma du jour, on parle de la sortie du film Un grand raccourci, comédie dramatique, avec notamment Jules Porrier, Louise Labec et François Lebris. Quand le restaurant familial menace de fermer, deux cousins bretons relâchent des rats pour s'improviser des ratiseurs. Le même été, deux jeunes femmes trafiquent le concours de beauté local pour promouvoir leurs bijoux. Embarquées en tout cas dans leur stratagème chaotique, ces quatre débrouillards en quête d'avenir finissent par se percuter. Un grand raccourci, la comédie dramatique signée Clément Devilliers dans les salles de cinéma. Ça se passe dans quelques jours, le 12 août prochain. On se retrouve très vite avec d'autres films à découvrir.

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4: Bonjour, cyclisme Tour de France Femmes, c'est finalement la Mauricienne Kim Lecourt qui s'est imposée hier à Tournon-sur-Rhône en Ardèche lors de la sixième étape. La Française Cédrine Kerbaol doit se contenter de la deuxième place. Pas de changement en tête du classement général. La Suissesse Marlène Reusser reste en jaune avec 12 secondes d'avance sur la Néerlandaise Demi Vollering. Football, la FIFA a beau avoir abandonné son plan de s'ouvrir à des investisseurs extérieurs, l'UEFA maintient la pression. La Confédération Européenne de Football annonce que son boycott des compétitions de la FIFA, dont les Coupes du Monde, tient toujours. L'UEFA demande aussi que, je cite, des assurances soient faites que de telles tentatives de défigurer le football de cette manière ne puissent jamais se reproduire. Ces conditions n'ont pas été remplies, juge la Confédération qui réaffirme avoir perdu confiance dans la présidence de Gianni Infantino. Faut toujours annoncer depuis plusieurs jours l'arrivée de Magnès Akliouch au Paris Saint-Germain est désormais officielle. Dans un communiqué publié hier, le club francilien a confirmé la signature du milieu offensif de 24 ans qui s'est engagé pour les 5 prochaines saisons, soit jusqu'en juin 2031. Alors qu'il devait reprendre la compétition plus tôt en participant au tournoi de Lima au Pérou le 16 août prochain, Teddy Riner a annoncé qu'il est contraint de déclarer forfait à la suite d'une blessure survenue à l'entraînement. Il doit passer des examens complémentaires. Il est pour le moment toujours inscrit au Grand Slam de Lausanne en Suisse fin août, mais n'a pas précisé si sa présence lors du tournoi a été remise en cause. Le judoka guadeloupéen n'a pu participer à une compétition individuelle depuis les Jeux Olympiques de Paris 2024, où il avait décroché une troisième couronne individuelle et un deuxième sacre par équipe. Rugby, le Stade français a été victime d'un piratage informatique. Les hackers ont demandé une rançon au club parisien sous peine de dévoiler des données sur l'identité des joueurs. Le groupe Ransomware Killing est à l'origine de cette attaque et laisse au Stade français jusqu'au 15 août pour verser la rançon demandée. Sur le site Killing, 18 photos sur lesquelles on observe des passeports et des cartes d'identité appartenant aux joueurs ont déjà été publiées comme preuve. C'est la fin de ce flash.

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